0: Bonjour à tous, l'horoscope de ce samedi 30 mai, on commence avec les béliers. Ne restez pas chez vous, sortez voir du monde, ça vous fera le plus grand bien. Les taureaux, cette journée s'annonce productive au travail. Les gémeaux, ne soyez pas trop exigeants, décontractez-vous. Cancer, vous aurez toujours le sourire aux lèvres. Les lions, ne soyez pas trop individualistes. Les vierges, la patience est la clé de votre succès. Les balances, votre instinct pour trouver le juste équilibre est particulièrement affûté. Les scorpions, soyez sûrs de vous, mais attention à ne pas prendre la grosse tête. Les sagittaires, vous avez appris de vos erreurs, faites appel à votre bon sens. Les capricornes, vous comprendrez mieux les motivations de vos concurrents grâce à votre esprit d'observation. Les verseaux, ne précipitez pas les choses, votre ambition professionnelle est assez forte pour vous emmener au sommet. Et puis les poissons, une conversation simple pourrait créer une proximité inattendue.
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0: lutte contre les ravageurs et à la gestion des pesticides?
1: Pour les ravageurs, c'est des études que nous menons. Par exemple, sur la chenille légionnaire, il y a deux aspects d'études. Nous travaillons sur tout type de substance qui peut détruire ces ravageurs. Ça, c'est le premier aspect de la recherche. La deuxième, c'est de développer des variétés qui peuvent résister. Vous savez, les plantes aussi, ils ont parfois des systèmes de défense naturelle. Il y a des plantes où, quand les ravageurs arrivent, soit la plante vibre, ou soit la plante sécrète des substances nuisibles à ce ravageur. Donc, comme je l'ai dit tout à l'heure, on a travaillé avec AIA, l'Agence internationale de l'énergie atomique, pour développer des variétés qui peuvent résister à ces ravageurs. Donc, voilà des types de travaux comme ça que nous faisons. Pour les pesticides, généralement, on travaille avec une agence de la CEMAC qui gère les pesticides. Donc, chaque année, il y a une liste de pesticides qui sont diffusés. Et nous, au niveau de la recherche, nous recevons ces pesticides produits par les industries. Nous les testons. Nous les testons sur deux aspects. Est-ce que leur efficacité pour défendre les plantes sont approuvées? Ou soit, est-ce que même si leur efficacité est prouvée, est-ce qu'ils sont toxiques pour l'humain? Parce que c'est vrai, c'est bien d'utiliser les pesticides. Mais quand ça nuit à la santé humaine, ça pose un problème. C'est là aujourd'hui on parle d'une seule santé.
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3: La dernière partie de notre émission est consacrée à l'explication des termes que vous avez entendus. Il a été question à maintes reprises de l'agronomie. Qu'est-ce qu'une agronomie? Quelle est la différence entre l'agronomie et l'agriculture? Bolivis a posé la question à Eudes Huguenge Sonayan Bomessé, directeur scientifique et technique à l'ICRA. Suivant.
4: Quand on parle de l'agronomie, on veut faire allusion à une science qui étudie l'agronomie dans toutes ses dimensions. Ça veut dire étudier le sol, la plante cultivée, les insectes qui attaquent ou bien les ennemis, les techniques culturales, économie rurale, sociologie rurale, tout ça, ça fait partie de l'agronomie. Donc c'est une science qui étudie l'agriculture dans toutes ses dimensions. C'est un agronome cherche à comprendre comment produire le plus mieux tout en préservant les ressources naturelles, qui ça va de la sélection des semences à la fertilité du sol, en passant par la gestion de l'eau, et la mécanisation et l'organisation des filières.
0: Monsieur le directeur, quel rôle joue l'agronomie dans le développement économique et la lutte contre la pauvreté en République centrafricaine?
4: Oui, nous sommes sans ignorer qu'en République centrafricaine, l'agriculture représente environ 50% du PIB et regroupe environ 80% de la population rurale qui travaille dans ce secteur. Alors donc, l'agronomie est directement liée à la réduction de pauvreté. Donc, elle joue un rôle capital dans la réduction de pauvreté. Donc, si on veut parler d'une manière concrète, l'agronomie crée des revenus, crée des revenus au niveau du minage et crée des emplois aussi au niveau des populations. Et l'agronomie aussi facilite ce qu'on appelle, joue un rôle capital dans la sécurité alimentaire et dans la transformation des produits agricoles. Et quand on transforme, on va assister à ce qu'on appelle des valeurs ajoutées. Et sans oublier aussi l'agriculture moderne ou l'agriculture intelligente qu'on est en train de promouvoir actuellement, ça permet de donner des résiliences face au changement climatique. Donc les techniques qu'on est en train de promouvoir, ça permet de lutter contre les changements climatiques.
0: Quels sont aujourd'hui les principaux défis du secteur agronomique dans le pays?
4: Il y en a beaucoup, mais ce que le plus souvent nous les agronomes on cible, c'est accès limité aux intrants. Les accès limités aux intrants ici, je veux parler des accès limités aux semences de bonne qualité. C'est pas tous les producteurs qui ont accès aux semences de bonne qualité.
0: Monsieur le directeur, comment améliorer aujourd'hui la production agricole afin de garantir l'autosuffisance alimentaire en République centrafricaine?
4: Ouais, pour garantir l'autosuffisance alimentaire, il faut corriger tout ce qui est défi. Il faut faire face ou bien attaquer les défis et on trouve des solutions à ça. Donc il faut vraiment mettre un accent particulier sur l'accès, l'accès aux intrants, comme j'ai souligné au niveau des défis. Donc il faut que le producteur ait des semences de bonne qualité. Ils doivent avoir des intrants comme engrais à côté les biopesticides pour lutter contre les insecticides à côté. Ils doivent avoir des infrastructures comme la route, ils doivent avoir le magasin de stockage. S'il y a mi-vente, ils doivent garder leurs produits pour attendre les prochaines ventes. Et aussi, il faut former ces producteurs-là dans ce qu'on appelle les coopératives. Quand ils se sont organisés en coopérative, il y aura une facilité d'accès au crédit agricole. Ça, il faut le dire. Ou bien il y a des appuis du gouvernement qui peuvent passer par là.
3: C'est la fin de cette émission consacrée à l'Institut centrafricain de recherche agronomique ICRA, une émission réalisée par Igor Tchesquin-Senapay et Bolivis Massambay. Nous avons à la partie technique Giscard Ores Ngombe. Vous pouvez réécouter cette émission sur les www.radionekeluka.org. Nous allons nous retrouver le samedi prochain, même heure, même fréquence.

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Une chanson lumineuse portée par une énergie gospel. Annie Lalalove, maintenant sur Saint-Pierre-et-Miquelon, la première. 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

0: 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Fleur, elle-même qui fait là, il est là pour protéger dedans. 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Par exemple, il y a un problème de gingivite, il y a tout ce qui est approprié à lui-même, j'aimerais te dire non. 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

Soleil. Yorana à tous, bienvenue, c'est les ondes de Polynésie, la première radio, c'est votre matinale du week-end. Vous l'avez compris il y a un instant, pas de journal France Info demain, puisqu'il y a le match de la Ligue des Champions, la finale donc contre le Paris Saint-Germain et puis l'Arsenal. Donc Arsenal qui marque un but à la 5e minute de jeu. Donc ça va faire mal pour le PSG. Enfin bref, ce n'est pas encore le milieu ou bien la fin de ce temps de jeu. Rendez-vous dans quelques minutes pour vous annoncer donc qui sera le gagnant de cette finale de la Ligue des Champions. Revenons au Fénois. Dans quelques instants, vous retrouvez votre bulletin Marine. À 6h30, votre rendez-vous de l'info présenté donc en tahitien par Abidela Tumatahoto en français à 7h avec Miri Tumatalili. Et puis plus tard, votre bulletin météo, votre musique pour vous accompagner, de la bonne musique tout au long de cette journée. À partir de 10h jusqu'à 11h, votre rendez-vous au 40 86 16 00, le numéro du standard de Polynésie, la première. Nous, on va repartir en musique, on va retrouver les étoiles de la galaxie, c'est comme ça qu'elles s'appelaient autrefois, Lino, Maika ainsi que Danu, avec ce titre Manea Manea Takutiare.

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5: 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Votre bulletin météo, la suite de l'information locale avec Miri Tumatariri à 8h.
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Bonjour Wallis et bonjour Futuna. Ravie et bien heureuse de vous retrouver pour cette matinale. Ensemble donc avec Fetou pour vous accompagner jusqu'à 9h. En vous rappelant qu'aujourd'hui, spéciale dédicace de la fête des mamans. Alors n'hésitez pas à nous envoyer vos messages, que ça soit via notre réseau, page Facebook, ou simplement par téléphone ou par écrit, si toutefois vous avez le temps de passer à la station. Alors très très bonne fête à vous, mesdames, mesdemoiselles, mesdemoiselles également. Et surtout, bonne écoute de Wallis et Futuna, la première. 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

Merci d'être avec nous ce matin. Il est 7h02. Toutes nos excuses pour l'information de France Info. Quelques problèmes techniques qui seront résolus pour 8h. En attendant, on vous propose cette fois-ci Marjolaine pour vous souhaiter une agréable journée. Marjolaine.

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2: Il est 6h09, voici vos prévisions météo marine pour la zone comprise entre le 13e degré sud et le 25e degré sud et l'entre 158e degré est et le 172e est. La situation générale de cette zone est un anticyclone à mi-26 hectopascal sur la Nouvelle-Zélande, prévu à la fin 1034 hectopascal au nord-est de Chatham. À cela s'ajoute une dépression 992 hectopascal en mer de Tasmane, prévu à la fin au sud de la Nouvelle-Zélande. Un front froid associé sur le sud-ouest de la zone sud se décale vers l'est et prévu à la fin sur la bordure est. On va passer aux prévisions par zone valable jusqu'à aujourd'hui midi, en commençant par la zone sud située au sud du 19e sud. À l'est du 168e est, le secteur nord soufflera 15-20 nœuds, localement au sud du 22e sud, autour de 25 nœuds rafales, voire fortes rafales sous averses orageuses. Ailleurs, le secteur ouest soufflera autour de 10 nœuds, localement sur la pointe sud-ouest, ainsi qu'à la fin sur la bordure ouest, 15 à 20 nœuds. Sur la pointe sud-est, la mer sera agitée à forte, localement croisée par houle d'est voisine de 2 mètres. Sur le nord-ouest, la mer sera peu agitée. Ailleurs, la mer sera agitée. Sur le sud-est et par la suite à l'est de la Nouvelle-Calédonie, les averses seront éparses, localement orageuses. On va passer maintenant à la zone nord, située au nord du 19e sud. À l'est du Vanuatu, le secteur nord-est soufflera autour de 15 nœuds, mollissant à la fin. Nord à nord-est, 10 à 15 nœuds. À l'ouest du Vanuatu, le secteur sud s'établira 5-10 nœuds ou variable 0-5 nœuds, virant par la suite sud à sud-ouest, autour de 10 nœuds. À l'est du Vanuatu, la mer sera agitée. À l'ouest du Vanuatu, mer peu agitée. Temporairement, au début, sur la pointe nord-ouest, la mer sera agitée. À l'est du Vanuatu et au parage du Vanuatu, les averses seront isolées. Sur la bordure ouest, les averses seront rares. Voilà qui met un terme à cette page de météo. Retrouvez tout de suite la suite de votre radioservice avec les avis et communiqués.

aux familles Vakoumé à l'île des Pins, Vakillé à l'île des Pins, Théori à la fois, à toutes les familles de la tribu de Tiwaka, Poindimier, Clans et Alliés, ainsi qu'à l'ensemble de ses collègues de la province Nord. Nous avons l'immense douleur de vous faire part du décès de Monsieur Poinine Michael Raymond Oudjié. Le décès de Monsieur Poinine Michael Raymond Oudjié est survenu le vendredi 22 mai 2026 à l'âge de 64 ans. La veillée, pardonnez-moi, l'enterrement se déroulera aujourd'hui même à 8h au cimetière de la tribu de Wagap à Poindimier. Nous nous excusons auprès des familles qui n'ont pu être citées. Un message signé de la famille Poinine. Aux familles Gorodu, Nejimo, Wagorua, Clans et Alliés, à toutes les familles de Wawe et Momea, la famille Wimbe a le regret de vous faire part du décès de Monsieur Wimbe Ambroise. Le décès de Monsieur Wimbe Ambroise, survenu le jeudi 28 mai 2026 à l'âge de 71 ans. L'enterrement se fera aujourd'hui même à 9h au cimetière de la tribu de Wawe, un communiqué signé de ses deux filles et de la famille. Au grand chef Vendégou Guillaume, aux familles Douépéré, Tikouré, Bourébaré, Gouraya, Mandi, Paouro, Kanyewa, Vano, Mamieu, Comboiré, Abwey, Farino, Vakillé, Nikeoula, aux clans et familles de l'île des Pins, Monsieur Douépéré Louis, son épouse, ses enfants, ses petits-enfants, ont le regret de vous annoncer le décès de Madame Douépéré Marie-Thérèse Gamon-Né Bourébaré. Le décès de Madame Douépéré Marie-Thérèse Gamon-Né Bourébaré est survenu le mardi 26 mai 2026 au Médipol dans sa 65e année. L'inhumation se fera aujourd'hui même au cimetière de Vao. La famille s'excuse auprès de celles et ceux qui n'ont pas été cités. Un message signé de Monsieur Douépéré Louis. Son épouse, ses enfants, sa sœur bien-aimée, sa belle-mère, sa belle-sœur, ses neveux et nièces, amis et proches, ont la tristesse de vous faire part du décès de Georges Monod. Le décès de Georges Monod, survenu le 28 mai 2026 à l'aube de ses 69 ans. La veillée aura lieu au centre funéraire de Nouméa aujourd'hui même de 15h à 20h et reprendra lundi 1er juin à 8h. La cérémonie religieuse sera célébrée dans la chapelle du centre funéraire de Nouméa aujourd'hui même à 11h15, suivie de la crémation à midi. Une urne à dons sera mise à disposition au bénéfice de la Ligue contre le cancer. Ses enfants, sa petite-fille, sa compagne Madeleine Nagere, ses frères et sœurs et leurs conjoints et enfants ont la tristesse et la douleur de vous annoncer le décès de Monsieur Dominique Borde. Le décès de Monsieur Dominique Borde, survenu le 24 mai dans sa 68e année. La veillée aura lieu au centre funéraire de Nouméa le lundi 1er juin de 9h à la levée du corps. Un office religieux sera célébré en la chapelle du centre funéraire le lundi 1er juin à 14h15, suivi de la crémation. Les familles Terzian de Saint-Martin, Le Chêne et Zimmermann ont la profonde tristesse de vous faire part du décès de M. Terzian Édouard. Le décès de M. Terzian Édouard, survenu le jeudi 28 mai dans sa 101e année. Ancien combattant, Saint-Cyrien, commandeur de la Légion d'honneur, grand officier de l'Ordre national du mérite, une veillée se déroulera au centre funéraire de Nouméa. Demain, lundi 1er juin, de midi à 19h, une cérémonie religieuse sera célébrée mardi 2 juin au centre funéraire du Pont des Français à partir de 9h, suivie de la crémation dans l'intimité familiale. Ni fleurs ni couronnes, pas de condoléances à l'issue de la cérémonie. La famille remercie chaleureusement toutes les personnes qui prendront part à sa peine. Au grand chef Neislin, à ses enfants, à ses petits-enfants et ses arrière-petits-enfants de Meisho, à ses belles-filles et beaux-fils. Parents, clans et alliés, nous avons la douleur et la tristesse d'annoncer le décès de M. Enoka Emmanuel. Le décès de M. Enoka Emmanuel, survenu le 28 mai 2026 dans sa 83e année. La veillée aura lieu au centre funéraire de Nouméa le mercredi 3 juin de 8h à 20h. Le transfert du corps se fera vers Nengone ce jeudi 4 juin 2026. La famille s'excuse auprès des familles et personnes qui n'ont pu être citées. Au grand chef du district de Lusi, Boula Evanesi Edi, au petit chef de la tribu de Neo, Waheo Waheo, au petit chef de la tribu de Dozip, Haiweng Nathenge, au petit chef de la tribu de Wasani, Akone, au petit chef de la tribu de Inagoz, Khetiwan, à M. Shilako Shilako et M. Thihimana Jean-Marc et au clan Soup, parents, clans et alliés, on nous prie d'annoncer le décès de M. Imeot Ekenez Albert Wao. Le décès de M. Imeot Ekenez Albert Wao, survenu le lundi 25 mai au Médipôle à l'âge de 68 ans. La famille s'excuse auprès des familles et amis qui n'ont pu être citées. Les coutumes se feront chez Imeot Bawa à Koutio,
en semaine de 17h à 21h et le week-end de 10h à 20h. Les veillées auront lieu au centre funéraire de Nouméa le mardi 2 et le mercredi 3 juin de 8h à 20h. Le corps sera ensuite transféré sur Djéhou le jeudi 4 juin par le Béticho. L'inhumation se fera le vendredi 5 juin à 10h à la tribu de Néo, à Lifou. Un message signé de la famille Imeot. Il est 6h17 sur la première, voilà qui met un terme à ces avis de décès. Nos sincères excuses pour les possibles erreurs de prononciation. Retrouvez les avis de décès en intégralité en podcast sur le site de la première. À 6h17, d'ici quelques instants, vous retrouverez vos communiqués. Mais juste avant ça, un peu de musique avec Harrison et Devoir de Paix. Un bon réveil sur la première.

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On va débuter nos messages pour cette fête de spéciale fête des mamans. Alors c'est pour souhaiter une bonne fête des mamans à toutes les mamans de Wallis et de Futuna qui sont à l'écoute de la première, mais plus particulièrement à ma petite maman Sione Poe Kimi Savelina ainsi qu'à ma grande sœur Jacqueline Tini. On vous souhaite une très très bonne fête de la une très très bonne fête des mères. Que la Vierge Marie veille toujours sur vous. Ainsi que vos familles, à toutes celles qui fêtent, qui êtes des nouvelles mamans. Soyez bénis en ce jour de la part de Taïava Soana Hangaleya, de la métropole ainsi que de son neveu Mikaele Tini. 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
13: Il est 6h30 sur La Première, tout de suite retrouvez le journal présenté par Charlotte Manvi. Bonjour Charlotte.
14: Bonjour Clément, bonjour à tous. Une réunion mais pas de candidature annoncée. Le Palikan Nord s'est penché hier sur les prochaines provinciales. Tout devrait se jouer entre Paul Niaoutine et Jean-Pierre Djaïwé, réponse en fin de semaine. Se réunir pour se soutenir autour d'un événement festif. Le premier marché des femmes entrepreneuses a eu lieu hier au 6e kilomètre. Et puis dans ce journal, nous parlerons de la Journée mondiale de l'Afrique. C'était hier au Centre culturel Tibaou. Qui pour conduire la liste du Palika dans le Nord? À moins d'un mois du scrutin, une réunion a eu lieu hier à Pointe-Bout. Des candidats ont bien été présentés par les 17 structures, mais rien n'a encore été tranché, Brice Bachon.
15: Pas de candidat annoncé pour le moment du côté du Palika ni de l'UNI, à moins de deux jours de l'ouverture des dépôts de candidature. Les 17 structures présentes hier toute la journée à la salle Omnisport de Pointe-Bout ont bien tenté d'avancer des noms, mais rien n'a encore été décidé. Jean-Pierre Djaïwé, le président du groupe UNI au Congrès, est plébiscité par une poignée de militants, notamment du côté de Ponériouin, Canala ou encore Wailou, selon les informations que nous avons eues sur place. Mais selon plusieurs membres du parti, le choix semble s'orienter de plus en plus vers l'actuel président de la province Nord, Paul Niaoutine, en poste depuis 27 ans. Certains affirment que son bilan de mandature est positif malgré les nombreuses crises auxquelles la majorité actuelle a dû faire face. Reste à savoir si ce choix sera suivi par tous, avec les quelques divergences que l'on connaît, notamment sur le dossier Bougival, entre le président et certains membres du parti. D'autres militants avec qui nous avons pu échanger hier estime également qu'il a peu été présent aux réunions du Palika récemment, moins investi, dit-on, dans les discussions du parti. Une nouvelle réunion est prévue mardi après-midi, cette fois-ci avec les élus du groupe UNI, avec sans doute une annonce de candidat pour la fin de semaine prochaine. Le groupe UNI aura jusqu'au 8 juin, date butoir pour les dépôts de listes arrêtés par le Haut Commissariat.
14: Et le décret de convocation des électeurs a été publié hier au journal officiel. Le 28 juin, les Calédoniens inscrits sur la liste spéciale devront désigner les membres de l'Assemblée de chaque province, 22 dans le Nord, 14 aux îles et 32 dans le Sud. Le premier marché de l'Association des femmes entrepreneuses de Nouvelle-Calédonie a eu lieu hier au 6e kilomètre. Un rendez-vous pour les adhérentes, mais aussi pour les autres chefs d'entreprise réunis autour de valeurs d'entraide et de solidarité, comme l'explique Laurie Blanc, gérante d'une entreprise de création en crochet, et Valérière, créatrice de bijoux.
16: Et c'est vraiment la petite échelle, les petites artisanes qui se retrouvent et qui s'entraident. Et c'est ça qui est génial, quoi, parce qu'on peut parler de nos problèmes et savoir qu'on se reconnaît toutes, quoi, dans les mêmes situations et qu'on s'entraide. Même si une voit une opportunité, on peut faire des collaborations aussi ensemble. On peut faire des marchés et puis « Ah, bah, j'ai entendu parler de ça, bah, attends, je t'envoie ou j'ai pensé à toi, j'aimerais bien que tu fasses ça. » Et par exemple, s'il y en a qui ont des locales, pour nous exposer, faire du dépôt-vente, ça, c'est des opportunités qui sont pas mal.
17: On n'est pas en compétition, donc on se porte les unes les autres. On cherche toujours à s'élever ensemble, pas à se faire la guerre. Et puis on se comprend, on sait qu'on a besoin de temps pour les enfants, ou pour faire la cuisine, ou pour faire les courses. On va pouvoir se gérer les unes les autres, s'entraider. Toi tu fais ci, moi je fais ça. On est très complémentaires, y compris dans le bureau de l'association. On est toutes complémentaires, chacune a un talent et on fait toutes quelque chose de différent. Et c'est comme ça qu'on... qu'on bouge.
14: Des propos recueillis par Marion Tellier et Arthur Pans. L'Africa, l'honneur à Nouméa, le centre culturel Tshibao, accueillait hier la deuxième édition de la Journée mondiale de l'Afrique, un événement organisé par l'association Afrique d'ici, l'occasion pour la communauté de se retrouver, mais pas seulement, Sarah Medjeri.
2: Je viens de la métropole, mais j'ai des origines du Cameroun, d'Afrique noire. Et je me suis dit, en venant ici, je retourne au continent.
5: Françoise est venue avec ses deux enfants. Elle est en Calédonie depuis 8 mois. Namanienne et calédonienne, la culture africaine l'intéresse aussi.
10: Je trouve que c'est bien de venir découvrir plusieurs cultures qu'on a ici. Il y a plein de choses que je ne savais pas que je découvre. Les instruments qu'il y a aussi sur les tables, et puis la nourriture, et puis leur tissu. Moi, j'étais plutôt venue pour leur tissu, parce que la matière du tissu, elle est plutôt bien.
5: Corinne est créatrice de vêtements et d'accessoires, son stand est très prisé pour ses tissus.
11: J'offre de la lumière, de la chaleur, du réconfort par le biais de la couleur. Donc ça crée des créations qui sont réalisées à la main par moi-même à Nouméa, en pièces uniques ou en série limitée.
5: Véronique s'est faite avoir par sa fille qui a craqué pour une robe.
11: Ben voilà, les dépenses imprévues.
12: Elle est rouge avec du noir aussi. Elle était trop belle.
5: Muriel a les cheveux bouclés, les produits africains l'aident à coiffer sa chevelure rebelle.
18: Nous aussi on a des cheveux d'africaine. Par rapport à notre climat aussi, on a un climat tropical et c'est très difficile de redéfinir nos boucles.
5: C'est sur le stand de Joséphine qu'elle a trouvé son bonheur.
19: Alors on a des mèches pour faire des braids, on a des gels, des cires, on a aussi des shampoings, des huiles, tout ce qui est pour l'entretien des cheveux.
5: Et enfin, un buffet avec une dizaine de plats venus des quatre coins d'Afrique sont proposés ce midi.
20: Quelques plats comme le poulet maffé, c'est du poulet dans de la sauce cacahuète. Et le poulet colombo, c'est un plat martiniquais. Et le poulet yassa, c'est un plat sénégalais. Le poisson aux légumes, c'est du poivron, des oignons. Le cerf à la sauce graine.
5: L'événement organisé par l'association Afrique d'ici a attiré des centaines de personnes au centre culturel Tshibao.
14: Et le salon du mariage, lui, se tient jusqu'à ce soir à Nouméa. Un salon pour inspirer, aussi pour tenter de chiffrer combien cela va coûter. Une équation loin d'être évidente, mais de nouveaux outils feront leur apparition, comme a pu le constater Maurice Violeton.
21: Dans les allées du salon, rien n'échappe au regard de Francia et d'Alex, fiancés depuis 2022. Un couple qui a décidé de franchir le pas et de se marier prochainement.
22: On a décidé de se marier d'ici un an et demi.
23: Ouais, justement, ça met de l'argent de côté et tout préparer. Quand même un gros budget, quand même mettre un peu d'argent. Et sûr que maintenant, avec l'économie actuelle, on ne peut plus se permettre comme avant.
22: La priorité, c'est qu'on soit en famille, mais qu'on partage ce moment tous ensemble. Et c'est quand même beau, hein. Du demain beau, très beau, parce qu'on se marie pas tous les jours, quoi.
21: Que le mariage soit beau tout en faisant attention au budget, mais petite question quand même essentielle. Est-il possible de déterminer une enveloppe globale à l'avance et sur quelle base? Car bien des critères rentrent en jeu. Yacine Chouilleur, qui est co-gérant de Clé en Main, l'organisateur du salon.
24: Tout dépend du nombre de personnes qu'on veut inviter, ce qu'on veut leur proposer comme soirée, comme repas, comme mets, comme boisson. L'endroit où on veut les recevoir, ça peut être un bel hôtel comme cet hôtel, ce lieu magnifique là où on est. Ça peut être chez eux, avec une déco, des éléments qu'on peut trouver sur le territoire ou pas. Parce que parfois, on a des idées, des mariés qui veulent de très bons mariages. On ne dispose pas de tous les éléments ici sur le territoire. On est obligé de faire venir et tout ça. Et tout ça, en fait, voilà, c'est du travail qui se fait en amont. Et c'est des budgets aussi.
21: Pour ce salon, une quarantaine d'exposants tentent d'apporter des réponses aux visiteurs sur ces questions de budget. Et puis, au détour de stand, il y a cette petite innovation. Conchetta Norman, qui est wedding planner depuis 11 ans, elle vient d'imaginer un outil numérique pour tenter d'évaluer globalement le prix d'une cérémonie.
25: Le concept est tout simple, ça permet aux gens de se projeter financièrement combien coûte un mariage. Ils peuvent choisir en 3 clics, vous choisissez par exemple si vous voulez un repas à l'assiette, un buffet, la date de votre mariage et ça vous calcule automatiquement le coût de votre mariage. Un photographe, un vidéaste, un DJ, parce qu'un mariage c'est beaucoup de préparatifs. Vous pouvez même choisir jusqu'à la décoration de votre mariage, c'est complètement innovant.
21: Le salon du mariage s'achève cet après-midi à 16h.
14: Il est 6h. Passé de 38 minutes sur NC La Première. L'actualité dans la région à présent et en Australie, l'histoire de cet adolescent de 14 ans qui avait été mordu à l'abdomen par un requin. Il vient d'être entièrement reconstruit chirurgicalement et il peut maintenant retrouver une vie normale et ce après plus de 20 opérations. Karina Royo.
1: C'est une prouesse chirurgicale qu'a réalisée l'équipe de chirurgie de l'hôpital de Townsville. Pendant 4 mois, les chirurgiens ont utilisé des techniques de pointe pour réparer un abdomen gravement touché et ce n'était pas gagné d'avance. La priorité a d'abord été d'éviter une infection généralisée. Ils ont utilisé pour cela un pansement multifonction. Réduction de charge bactérienne, amélioration de la circulation sanguine et stimulation pour former de nouveaux tissus.

0: Centre d'art à Nouméa. C'est aujourd'hui à 18h également. Et donc, quoi d'autre encore à faire? Il y a quand même pas mal de choses à faire et ne vous inquiétez pas, l'agenda du week-end est disponible sur le site de la première. Hein. En tout cas, merci à vous de nous choisir chaque matin au réveil. Il y a aussi un après-midi électro avec le Sunset à l'île aux Canards de 16h30 à 22h30 avec DJ John Bess et Happy Art. Les navettes sont à 500 francs. La fête des mères est marquée sur une enseigne de la BD Citron pour deux concerts, Primos à 14h et Yellow Acoustic à 18h. Donc n'hésitez pas à vous y rendre évidemment pour la fête des mères. Aujourd'hui, en fait, une belle journée à toutes les mamans du territoire qui nous écoutent. Allez, il est temps maintenant de retrouver CJ qui nous offre les infos pratiques. Aujourd'hui, on parle des démarches en ligne de la DI3T.
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2: Le certificat d'immatriculation ou carte grise est obligatoire pour tout véhicule à moteur, remorque ou semi-remorque. Ce document matérialise l'autorisation de circuler du véhicule et permet son identification. Il doit être modifié en cas de vente ou de cession du véhicule, de déménagement ou de changement d'état civil du propriétaire notamment. Pensez bien à faire ces modifications car si vous vous faites flasher pour excès de vitesse par exemple, l'amende sera envoyée à l'adresse indiquée sur votre carte grise. Et si vous avez déménagé sans suivi de courrier, alors votre amende risque d'être majorée, voire pire, faire l'objet d'un avis à tiers détenteur, c'est-à-dire qu'au lieu de payer 15 000 francs, vous paierez la majoration. Autre exemple, vous avez vendu ou cédé votre véhicule, la démarche n'a pas été effectuée sur le site et le nouvel acquéreur se retrouve impliqué dans un délit avec le dit véhicule. Étant le propriétaire déclaré sur le certificat d'immatriculation, c'est vous que les autorités appelleront en premier. Vous avez 15 jours pour effectuer un transfert de carte grise. En plus, dans le cadre de la modernisation et de la simplification des services public, la Nouvelle-Calédonie a choisi de dématérialiser les certificats d'immatriculation. Cette mesure vise à simplifier les démarches des administrés ainsi que les contrôles routiers effectués par les forces de l'ordre. Pour ce faire, rendez-vous sur le site immatriculation.gouv.nc. Identifiez-vous avec NC Connect, c'est simple, rapide et sécurisé. Vous pourrez ensuite faire une demande de transfert dont le prix varie selon plusieurs critères, une déclaration de cession, une demande d'attestation, un changement d'adresse ou une demande de retrait de circulation. Ces prestations sont gratuites. Pour une demande de duplicata, il faudra payer en ligne 2400 francs et pour un changement d'état civil, le tarif est de 3000 francs. Le process est simple, intuitif et rapide. Vous recevrez vos documents et votre carte grise mise à jour par mail. Conservez-la dans vos documents sur votre téléphone ou imprimez-la afin de la présenter aux policiers ou aux gendarmes dans le cadre d'un contrôle routier. Vous n'avez pas eu le temps de tout noter? Casse pas la tête, l'info est déjà dispo sur le groupe Facebook. À demain!
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0: C'est l'aventure qui s'arrête au troisième tour du tournoi pour le français Moïse Kouamé. Âgé de 17 ans seulement, il s'incline face au Chilien Alejandro Tabilo, 3-1, et concède le match au tie-break dans le quatrième set. Chez les femmes, la française Diane Paris disputera les huitièmes de finale du tournoi. Elle s'est qualifiée en battant l'américaine et sixième mondiale Amanda Anisimova. Diane Paris s'offre son premier huitième de finale en Grand Chelem, Renaud Blanc.
1: Merci Thomas Benesch, l'actualité sur France Info avec Thomas. On continue dans un instant notre édition spéciale consacrée à la victoire du Paris Saint-Germain qui remporte donc pour la deuxième fois la Ligue des Champions.
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3: Voilà, c'était donc la rédaction de France Info et prochain rendez-vous d'information à partir de 8h30 avec la rédaction locale. 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

En ce saint jour de Pentecôte, frères et sœurs, soyez les bienvenus. La fête de la Pentecôte, c'est la fête des baptisés que nous sommes, quelle que soit l'Église qui nous a baptisés. C'est aujourd'hui notre anniversaire, notre jour de naissance. Nous sommes nés de la venue de l'Esprit-Saint. Merci aux communautés de la Pointe de nous accueillir aujourd'hui. Vous avez cette responsabilité de l'accueil. Et nous tous qui nous sommes donné rendez-vous ici, nous sommes heureux d'être avec vous. Alors, au nom de la communauté chrétienne catholique, je veux étendre ce mot de bienvenue à vous tous, nos frères et sœurs de Kirinata, ou d'ailleurs, si vous êtes là ce matin, qu'importe le nom de nos églises, l'Esprit ne fait pas de différence, l'Esprit fait l'unité. Que chacun, chacune d'entre nous, en ce jour de Pentecôte, en ce jour où nous célébrons l'anniversaire de chacune de nos églises, car nous sommes nés du souffle de la Pentecôte, que chacun se sente bienvenu. Merci à ceux qui nous accueillent. Merci au Seigneur de nous prêter ce beau temps de ce matin. Puisse le temps rester ainsi pour que nous puissions vivre fraternellement cette journée de Pentecôte. Nous sommes ici dans cette vieille église de Yassou et nos cœurs sont en communion avec nos frères et sœurs ici sur l'Ifou, dans les églises et dans les temples, mais aussi à nos frères et sœurs sur la grande terre ou partout ailleurs où ils se rassemblent. C'est l'Esprit de Dieu qui nous unit aujourd'hui. Que tous et chacun soyez bienvenus aujourd'hui. On vient de chanter l'Esprit Saint, merci à ceux qui nous aident à prier aujourd'hui par l'animation. Merci à vous de vous joindre à eux. J'ai fait rajouter un geste aujourd'hui, au moment où nous proclamerons notre foi, je vais prendre l'eau du bassin baptismal qui est là au pied de la croix pour avancer au milieu de vous, pour vous bénir, pour vous offrir cette eau, pour nous rappeler que nous sommes baptisés et que ce baptême, nous devons le garder vivant dans chacune de nos existences. À présent, frères et sœurs, que ce geste, ce signe, nous rassemble et nous unit. C'est le signe de la croix, qui n'est pas le signe de quelques catholiques. Le signe de la croix, c'est le résumé de l'Évangile. Le signe de la croix nous rappelle les points cardinaux de l'univers. D'où que nous devenons un dans le Seigneur. C'est pourquoi, frères et sœurs, ce matin, en ce saint jour de Pentecôte, nous sommes rassemblés au nom du Père et du Fils et du Saint-Esprit. Amen. La grâce de Jésus, notre Seigneur, l'amour de Dieu le Père, la communion de l'Esprit-Saint, soit toujours avec vous. En ce jour, nous allons accueillir la parole de Dieu. Et en accueillant cette parole, nous y communions. Nous communions à la parole de Dieu en la recevant et en la gardant en nous. Car Jésus nous dit, quiconque garde ma parole, mon Père et moi, nous viendrons et nous y ferons notre demeure. C'est cette raison qui nous amène ce matin, que nous soyons en communion avec le Seigneur. Mais nous sommes déjà en communion, ne serait-ce qu'en formant ensemble le corps du Christ au-delà de nos différences. Et c'est bien de le faire dans le jour d'aujourd'hui, car au-delà de nos divisions, l'Esprit-Saint s'annonce comme l'agent d'unité. Il arrondit nos différences. Il fait que ce qui était différent, séparation hier, devienne pierre d'arpement pour que nous puissions correspondre les uns aux autres. C'est dans cet esprit, frères et sœurs, que je vous invite à présent à ce que nous puissions nous tourner vers le Seigneur pour accueillir son pardon. Nous accueillerons son pardon
avec Catherine Casey et Elvina Pelleke, qui aujourd'hui vont entrer en pleine communion avec nous en recevant l'Eucharistie du Seigneur. C'est donc avec vous tous, frères et sœurs, que je vous invite à ce que nous puissions reconnaître, ne serait-ce qu'un instant, que nous avons été obstacles à l'Esprit de Dieu dans nos vies, que nous n'avons pas laissé place au Saint-Esprit d'agir dans les cœurs des baptisés que nous sommes, et que nous avons fait fi de son inspiration. C'est pour demander pardon au Seigneur que nous faisons monter notre prière vers le ciel avec l'équipe qui anime notre prière par ce chant « Pardonne-moi, Seigneur ». Nous demandons ce pardon pour chacun, chacune d'entre nous, et ce pardon que nous allons recevoir du Seigneur, ayons à cœur de donner ce pardon là où il y en a besoin. C'est aussi au nom de tous nos frères et sœurs en humanité que cette prière monte de nos cœurs maintenant.

0: Henry Rooks, le père de Nicole, était lui d'origine irlandaise. Ouvrier sur les bateaux à vapeur qui transportaient du nickel, il mourut jeune du fait des produits toxiques qu'il inhalait au travail. Et Simone Saminadin, son épouse, se retrouva seule avec leurs trois enfants qu'elle éleva au cœur du quartier de la Vallée du Tir à Nouméa.
1: Tous les enfants de Vallée du Tir, d'où faisait partie Jean Lec.
2: Oui,
1: ils ont été à l'école ensemble.
2: Tout ça avec Jean Lec. Avec,
1: Ma belle-mère, elle disait toujours quand il voyait Jean Lec.
2: Mais il avait une bouée.
1: Il a dit comme ça, notre jeu à nous, c'était, on n'attendait que ça, là, là. En fin de semaine, c'est parce qu'on avait des jeux organisés. Soit c'était des arceaux, et soit c'était une
2: la brouette.
1: Donc il fallait Jean-Lec charger qui, la brouette.
2: Le vieux Jean Lec qui portait ma mère et puis ma tante. Dans
1: les
2: la brouette.
1: Jumelles dans la brouette.
2: Ma mère racontait ça, elle rigolait, elle dit « Gagne-moi ce vieux crabe », elle disait.
0: Jean-Pierre Lecoche et ses deux sœurs firent leurs premiers pas dans la maison de leur grand-mère Simone à la Vallée du Tir. Mais au moment de la rentrée en primaire de Jean-Pierre, leurs parents construisirent leur propre maison à Auteuil, non loin de l'école qui venait d'ouvrir.
2: Puis j'ai fait la rentrée de cette école d'Auteuil,
1: la
2: première année, moi et mes sœurs. On est tous allés là-bas. Et là, j'ai mes petits-enfants, là.
1: Mes enfants, mes enfants et les petits-enfants qui
2: sont tous dans cette école-là, maintenant encore.

Finalement, Jean-Pierre Lecoche apprend beaucoup plus auprès de son père que sur les bancs de l'école et ce dernier lui confie la gestion de son garage d'Auteuil. Épaulé de mécaniciens vietnamiens très doués, dont M. Paul Minh, notre invité se lance dans la vie active alors qu'il n'a que 16 ans. Ses sœurs fondent des foyers avec des personnes issues des lignées Benebig, Magnan, Yamamoto ou Portera, tandis que lui épouse celle qui est sa petite chérie depuis qu'ils ont 15 ans, Cynthia Marakai, jeune fille née à Bora Bora et dont les origines se retrouvent sur l'île hawaïenne de Molokai. Son papa était issu de la famille Boitel, également liée aux Saminadins, et avait rencontré sa future maman en Polynésie française, où il était militaire. Après leur premier baiser, Cynthia

0: 6h-9h, petit-déj, café chaud, réveil pacifique, c'est la meilleure façon de passer un excellent week-end.
1: Le cœur de cette idée. Allons.

0: Le Seigneur soit avec vous.
1: Et avec votre esprit.
0: Saint Évangile de

C'était après la mort de Jésus, le soir venu, en ce premier jour de la semaine. Alors que les portes du lieu étaient verrouillées, les disciples étaient verrouillés par crainte des Juifs. Jésus vient, il était là, au milieu d'eux. Il leur dit, la paix soit avec vous. Après cette parole, il leur montra ses mains et son côté. Les disciples furent remplis de joie. En voyant le Seigneur, Jésus leur dit de nouveau, la paix soit avec vous. De même que le Père m'a envoyé, moi aussi je vous envoie. Ayant ainsi parlé, il souffla sur eux et il leur dit, recevez l'Esprit Saint. À qui vous remettez ses péchés, ils seront remis. À qui vous maintiendrez ses péchés, ils seront maintenus.

C'est bien que nous soyons tous ensemble réunis en ce jour. Force est de constater que nous avons besoin de quelques réglages de notre liturgie. Mais vous savez pourquoi il y a besoin de ces réglages? C'est parce que nous ne nous fréquentons pas assez. Il nous faut nous fréquenter plus pour apprendre des uns et des autres comment ils font. Mais les choses un peu détraquées font partie de la Pentecôte. Quand l'Esprit de Dieu vient sur le monde est divisé. Il l'est toujours aujourd'hui, du reste. Alors je veux simplement convier nos responsables, particulièrement vous de l'IFU, parce que vous êtes sur une seule et même île, de vous fréquenter plus pour que ces petits réglages de la liturgie puissent se faire. Mais ne nous inquiétons pas plus. L'Esprit de Dieu, c'est son affaire. C'est comment faire avec ce qui n'est pas ajusté. Lui les ajustera. Il faut simplement garder confiance en lui. Déjà, c'est beaucoup que nous ayons quitté nos zones de confort pour nous retrouver là ce matin. Voilà quelque temps que nous faisons cela avec ce que nous autres chrétiens catholiques appelons le tridôme pascal. Chers frères et sœurs de la confession protestante, croyez-le, c'est aussi dérangeant pour nous. Parce qu'on voudrait rester, faire comme on a toujours fait. Parce qu'on sait quoi faire. Mais dès qu'on change quelque chose, voilà, il y a ces petits manques de réglages qui se font. Mais de garder confiance, frères et sœurs, l'Esprit de Dieu vient à notre aide. N'est-il pas celui qui va remettre les choses à leur place? N'est-il pas celui qui va venir faire l'unité au cœur de nos divisions? N'est-il pas celui qui va nous rappeler qu'aucun mur ne monte jusqu'au ciel? Que lui, le Seigneur, venant du ciel, en fait, quand le Seigneur nous regarde, il regarde des choses à plat. Donc il voit bien ce qu'il laisse à désirer ici et là. Alors, de ne pas avoir peur de ces manques d'ajustement. Qu'on se le dise encore, c'est parce que nous ne nous fréquentons pas assez. Notre histoire d'Église, c'est comme l'histoire de ces jeunes dont on a béni les mariages ces jours-ci. S'ils ne se fréquentaient pas, ils ne sauront pas dire un seul et même oui. Alors ils sont encouragés à se fréquenter, non seulement avant le mariage, mais plus encore, après le mariage, se fréquenter. Et quand on est sur une île comme l'IFU, on ne peut pas ne pas se fréquenter. C'est une démarche de foi que de se fréquenter. C'est ce que Dieu attend de nous, pour que nous devenions les gestionnaires de sa grâce et de ses bienfaits, ensemble si possible, mais pas chacun à sa manière. C'est bien qu'en ce jour de Pentecôte, nous nous soyons retrouvés ici. Je voudrais remercier mes deux frères pasteurs qui ont tenu à accompagner leurs ouailles aujourd'hui pour ici. Mais il nous faudra continuer cet accompagnement pour que cette fréquentation devienne un réflexe des gens de l'IFU. C'est vrai, il y a beaucoup de choses qu'ils ont faites. On a parlé d'œcuménisme. Nos manières de faire sont tellement sérieuses qu'on se demande s'il faut continuer.
Il faut mettre un peu d'huile au milieu de tout ça pour que les choses puissent mieux se passer. Sortir de nos sentiers battus, sortir de nos zones de confort, laisser nos enfants, nos jeunes se rencontrer et faire de sorte qu'eux vont devenir une génération qui se fréquente. Voilà cette chose dite. Permettez-moi de revenir à ces merveilleux textes de ce jour de la Pentecôte. Dans la tradition chrétienne catholique, le jour de la Pentecôte clôture la saison pascale, la saison de Pâques. Cela est la raison pour laquelle l'évangile d'aujourd'hui est l'évangile du matin de Pâques. Car la donation de l'Esprit-Saint se fait dans le souffle de Jésus ressuscité sur ses disciples. Et les disciples de Jésus ne sont pas que catholiques, loin de là. Les disciples de Jésus, ce sont tous les chrétiens que nous sommes. Et